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0: Il y a des gens chics qui vivent dans des quartiers chics. Ils ont des enfants chics qui font de chics études. Et tous ces gens chics, ils font de chics affaires. Et ça prospère. Et même quand ils ont des problèmes, ça peut arriver. Avec d'autres gens chics, ils savent les arranger. Et puis il y a des gens vulgaires, avec des vies vulgaires et des besoins vulgaires qu'ils assouvissent vulgairement. Et tous ces gens vulgaires, ils traînent leur misère. On leur parle grammaire, ils vous disent de l'argent. Mais tous ces gens vulgaires, qu'est-ce qu'on peut bien en faire? D'ailleurs, à quoi ça sert, tous ces gens vulgaires? Déjà qu'on les tolère. Jusqu'à quand?
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fait trop chaud là-bas. Marc, ici il fait un peu froid. Mais ça, aucun radiateur au monde n'y peut rien. Il fait froid dans nos têtes. C'est pas Tokyo, Londres, New York ou Amsterdam, non. Non, c'est Paris.

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0: Merci. Merci beaucoup. C'est trop bien, franchement. La prochaine.
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2: Bonsoir, bonsoir. Vous êtes bien sur l'antenne de C'est ta radio, émission Tous Azimuts. Il est 19h15, désolé. Petit problème, on vous explique après, on est ensemble jusqu'à 20h30.
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2: Voilà, bonsoir à tous. Oui, ça y est, oui. Bon, vous sentez, hein, t'es un petit peu fébrile là, parce que forcément, on a eu une petite frayeur. Il était 18h50, plouf, plus d'électricité. C'est revenu tout de suite, micro-coupure. Et oui, mais seulement, ben, ça efface tout dans ces cas-là. Donc, il a fallu recommencer la playlist, il a fallu recommencer pas mal de choses. Bon, là, on croise les doigts, on a tout mis normal, en espérant qu'il ne faudra pas basculer vers d'autres choses. Enfin, moi, je vous parle là, je ne sais pas ce que je raconte, hein, parce que de toute façon, je ne saurais pas le faire. Mais. Voilà. Beaucoup. En tous les cas, donc, c'est pas grave, Anthony est là, donc il n'y a pas de souci là-dessus. C'est lui qui est à la table actuellement, j'avais dit que ce serait moi, mais il m'a piqué ma place, alors c'est tout, tant pis.
4: L'événement fait l'action.
2: Voilà, tout à fait, puis ça t'arrange bien. Bon, ok. Alors, donc, on va saluer Oui, 6210 qui nous dit quel temps c'est le déluge. Oui, je pense que oui, c'était par chez toi, c'est un petit peu comme faire chez nous, c'est le déluge, comme tu le dis. Là, on vient d'avoir une grosse averse là, sur Salomine, avec également du tonnerre, des éclairs. Et puis j'entendais Romain, oui, parce que Romain est dans le studio, j'entendais Romain voilà. Dire « Oh, elle était belle celle-là !»« Oh, elle était bien !» Voilà, c'est ça. Voilà. Donc, et puis pendant ce temps-là, ben, Anthony courait pour lancer l'émission. Bien, bonsoir Romain, puisqu'on t'a cité.
5: Bonsoir Patoche et bonsoir tout le monde.
2: Alors vous le voyez pas, je pense
4: pas
2: que
4: encore.
2: Si, pas encore.
4: Pas encore.
2: Voilà, alors Romain, ben, il est arrivé tout mouillé parce qu'ils sont arrivés dans l'averse. Bonsoir Christophe.
6: Bonsoir à tous.
2: Alors, jamais vous dire, les gars, vous voyez, samedi dernier, on a eu du bol quand même.
6: Ah, franchement, oui.
4: Ah bah oui, hein.
2: Il faisait froid sur la fin, hein, mais on a eu du bol, hein, quand même. Bon, donc voilà. Et puis bah, tenez, sur stream, eh bien, on a donc Williams, que j'ai cité tout à l'heure, qui apparemment est aussi sous l'orage et sous la pluie. Hein. Et puis, tiens, j'ai Manon qui dit bonsoir tout le monde. Alors, Manon, par contre, elle est en Espagne. Là, je pense que c'est le soleil tout plein. Hein. Elle va nous expliquer ça, je pense, tout à l'heure. Voilà, gros éclair à Wendy. Donc, oui, je me doute bien. Hein, bah, de toute façon, on a soufflé dessus. Donc, forcément, il est parti par chez toi, là. Donc, voilà, tout simplement. Bien. Alors, ce soir, eh bien, bah, plein de choses, comme d'habitude. Hein. On aura, bien sûr, la météo de Maître Christian, qui va nous annoncer des chaleurs et des chaleurs et des chaleurs, mais aussi des orages. OK. On aura également la petite rubrique pour aller plus loin. On en aura quelques lignes. Hein, parce que comme on a pris du retard, on va pas prendre trop de retard, mais voilà. Et puis, on reviendra sur la guinguette de samedi dernier avec nos amis de l'association des amis de la cité d'Artois. Ok. On reviendra également sur une réunion qui a eu lieu et vous y avez participé, dont vous allez pouvoir expliquer concernant le Téléthon 2026. Hein, j'ai eu le compte rendu aujourd'hui, donc je sais que vous y étiez, messieurs.
6: Hein, ah bon.
2: Voilà. Moi, j'y étais pas. Je suis désolé. Par contre, cette radio a été citée, c'est très bien, puisqu'on y a participé. L'année dernière. On n'y participera pas cette année, hein, tout au moins directement, parce que bien, c'est à l'occasion du concours de chant. Et si on se limite à notre concours de chant du 3 octobre, c'est hors période. Donc on va certainement se consacrer sur une autre mission. D'accord ? Ça, on en parlera quand ce sera cadré au niveau de l'équipe. Bien. Et puis, bah, maintenant, si on a plus de 30 inscriptions, on met une liste d'attente. S'il y a 20 inscriptions supplémentaires, on demandera à M. le maire si on peut avoir une salle au mois de décembre. Là, on participera au Téléthon, hein, puisqu'on pourrait... Le Téléthon, si je ne me trompe, c'est le 5 décembre
4: c'est bien
2: à
4: ça.
2: Salomine, d'accord ? Avec des actions, j'ai vu, le 4 décembre, il y a des choses qui veulent se mettre en place. Et puis, bah, nous, l'année dernière, on avait débordé un petit peu, mais on s'était raccroché au wagon. Donc, pour ce Téléthon 2025, place à 2026, on en parlera tout à l'heure. Je n'ai pas le compte-rendu avec moi. J'espère que vous avez bonne mémoire, hein, messieurs. Bon, sinon, j'irai chercher le compte-rendu. Ce n'est pas grave, il est en bas. Si tu casses le matériel,
4: non,
2: ça va pas.
4: C'est mes clés de voiture.
2: Ah, ah. Bon, ça va, c'est pas grave. Alors. Bon. Bien. Ceci dit, notre ami Bertrand, je ne sais pas s'il est arrivé.
4: Non, il n'est pas là.
2: Alors apparemment, Bertrand a eu un gros orage également sur Arne et nous avait prévenu qu'il ne serait peut-être pas là à cause de cet orage. Donc je ne sais pas l'intensité de cet orage là-bas. Okay. Anthony, ben, vous l'avez entendu, il est là, il est présent et heureusement parce que là, ce soir, c'est lui qui a vraiment mené le truc pour qu'on ait l'émission. Bonsoir Anthony.
4: Bonsoir Patrick, bonsoir à tous.
2: Voilà. Alors Anthony qui est un petit peu énervé aujourd'hui. C'est l'orage qui fait ça, certainement. D'accord. Donc, ok. Et puis Anthony qui fait un stage en ce moment. Donc, ça change un peu les habitudes. Hein. Je dois me lever à 6h le matin. Je dois prendre le bus.
4: Ça va encore. Enfin, le bus, j'ai toujours été habitué à le prendre, même plus gosse. Plus petit, pardon. Bon. Donc, ça va.
2: Enfin, ouais, bah moi,
4: quand le réveil aussi, ça va. Je me suis réveillé en 6e à 6h30 pour aller quelque part. Donc, bon.
2: Ouais. Bah, ouais, non, d'accord. Bon, ça va. Bon, ça va. Ok. Ça va. Hein, il est survolté. Il est tout énervé, mais ça va. Ok, pas de problème. Hein.
4: Faut relativiser dans la vie.
2: Voilà. Ok. Donc, d'accord. Alors, il y a Wilson 210 qui nous dit la foudre est tombée pas loin. Mes cheveux sont se hérissés sur ma tête.
4: Carrément. Hein,
2: voilà, carrément. D'accord.
5: Bienvenue au club. Hein.
2: Donc voilà, ça fait des grosses, grosses éclairs. Ben oui, hein, c'est comme ça. Hein, d'accord. En fait, on dit une éclair ou un éclair ? Ah non, c'est un éclair au chocolat et puis une éclair.
4: Allez, merci. Merci de la blague.
2: Bon, voilà, non, c'était pour occuper un petit peu. Bien. J'ai su que Anthony nous avait préparé des petits morceaux de musique. On va peut-être écouter un petit morceau de musique. Ensuite, on passera à la météo de Maître Christian avec la rubrique. Bertrand n'est pas là, donc ben, on pourra parler donc, de la guinguette à ce moment-là. Je crois que Romain doit partir pour 20h. Donc,
5: c'est exact.
2: Voilà. Donc on pourra donc, faire ça là. Il y aura ensuite la chronique de Sylvie, une chanson, une histoire. Okay. Et ensuite, je ne sais pas. Non, il n'y aura pas, parce que là, il n'y aura pas le temps de le faire.
4: Si, quand même.
2: Si. Bon, ben, là, ben, il y aura la fois
4: à 20h. On finit quand ?
2: Bon, on finit à 20h30 comme d'habitude.
4: Ben écoute, il y aura une info à 20h, sûrement décalée. Voilà. Mais il y aura une info.
2: Pourquoi décalée ?
4: Enfin, le temps que je fasse les infos.
2: Parce que moi, je serai à l'heure. Hein. Moi, je serai à l'heure. Hein.
4: Ah bon ?
2: Ah bah oui. Hein.
4: Qui est à la table aujourd'hui ?
2: Ah non, je serai à l'heure. Je te jure, je serai à l'heure. D'accord ? Bon.
4: Bon, nous vous verrons.
2: Allez, on verra donc s'il y aura les infos à 20h. Il n'y aura pas le 20h05 par contre. Hein.
4: Non, il n'y aura pas le 20h05. C'est vacances pour le 20h05.
2: Voilà.
4: Et comme pour Anthony Analyse d'ailleurs.
2: On terminera avec le concours de chant, bien évidemment. Concours de chant qui suit son cours. Hein, encore des inscriptions qui sont arrivées aujourd'hui. N'est-ce pas, monsieur Romain ? Il va être temps. Monsieur Jean-Marie, c'est Pierre 87. Il va être temps également. Thierry, il faut qu'on discute. Voilà. Hein. Et donc.
5: Là, actuellement, tu as combien d'inscriptions là pour l'instant ?
2: Là, j'en suis à. Alors, avec les deux d'aujourd'hui, 14.
5: 14, ok, d'accord.
2: C'est-à-dire à la moitié quasiment.
4: Ah, bah plus.
5: Bon, je peux m'inscrire, mais est-ce que j'ai le droit de ne pas prendre tout de suite ma chanson, mes chansons ?
2: Ouais, et alors, moi, ce que je réponds. Alors, j'ai une réunion ce matin, il m'a dit je vais m'inscrire, mais j'ai pas mes chansons. D'accord, bah vous inscrivez. Okay. À ce moment-là, sur le Google, tu mets des XX à la place des chansons, c'est tout. Il n'y a pas les chansons. Okay, seulement, quand tes chansons arrivent, si tu me demandes, par exemple, je te dis un truc comme ça, au hasard, Johnny Hallyday, Diego, bah, je te dirais, trop tard, mon gars, c'est pris.
5: Hein. Mais oui, mais
2: voilà.
5: Pas.
2: C'est ça le problème. Tu vois bon. Donc, c'est pour ça que je dis, moi, à ceux qui sont inscrits, surtout, si vous n'avez pas donné vos chansons, d'accord, il y en a d'autres, hein, t'inquiète, hein, ok, surtout, faites-le le plus rapidement possible parce que au fur et à mesure qu'on va arriver vers l'entonnoir de la fin, et ben forcément il y a des gens à qui je dirais non, c'est déjà pris. Attention, on fait pas de doublon chanson, on fait pas de doublon chanteur. Donc ça, ok. Céline Dion, terminé, c'est pris. Hein. Je le dis pour les amateurs, ok. Hein, parce que la dernière, on avait quand même 3 Céline Dion. Hein. On avait 3 Johnny Hallyday.
5: 3 Johnny. Hein.
2: Bon, non. Bon, faut être gentil, quoi. Ok. On est là quand même pour entendre des choses différentes, d'accord. Donc voilà. On a ouvert cette année en disant, je vais conclure là-dessus, en disant, on fait pas de limite. On met tout type de chansons pour la première partie, anglais, chinois, allemand, tout ce que vous voulez, français aussi, vous avez le droit. Hein. Bon, voilà. Hein. Donc, patoisante, pourquoi pas. Hein. Je te sens venir, Christophe. Je crois que je vais avoir une inscription de plus.
4: Ah là là.
2: Voilà. Donc, ok. Et puis, voilà. Donc, on a fait ça. Donc, à partir de là, il y a un éventail de chansons. Ok. Voilà. Mais moi, je suis étonné parce que, par exemple, Sinatra, c'est pris. Voilà. C'est bizarre comme truc quand même. Okay, bon, par contre, il y en a qui ont pris des titres, là, des chanteurs, alors je ne savais même pas qu'ils existaient, ces chanteurs-là. Okay, donc là, ceux-là, ils n'ont pas pris de risque. Hein, d'accord, ok. Bon, la chanson de l'Eurovision, c'est pris.
4: Ah ouais, c'est Monroe.
2: Voilà, c'est pris. D'accord. Bon. Donc voilà, c'est voilà, il faut. Ok. Bon. Bon et puis ensuite, il y a des catégories où je dirais aux gens, dépêchez-vous. Dépêchez-vous. Je pense à la catégorie jeune, par exemple, les 11-17. Ok. De mémoire comme ça, je dirais qu'il reste 3 places. De mémoire comme ça. D'accord. Bon. Et j'ai plus que ça qui m'a contacté. Donc voilà, je ne vais pas faire une deuxième catégorie jeune quand même. Bon, ou alors je vais. Bon, alors, on va voir. De toute façon, avant, on peut faire. Pardon ?
4: Non.
2: Ah, je sais, qui c'est qui est intervenu là ?
4: Non. Personne n'a intervenu. C'est une petite bourde à la technique. Je prévois.
2: Oh, c'est pas possible ça. Bon, ok. Qui c'est à la technique aujourd'hui ?
4: Ah, Anthony.
2: Ah, c'est toi, mince. Okay.
4: On a Christophe Grossemi qui nous dit bonjour sur Facebook. C'est pour ça que je voulais faire le.
2: Ah oui, mais non, mais il faut. Ça, c'est moi qui fais, c'est pas toi ça.
4: C'est moi qui fais ça. C'est pour ça que je me suis gouré.
2: Voilà. Alors, on a Mika Flamme qui est là. Bonsoir à tous et coucou Romain et Christophe. Enfin, bonsoir, c'est Mika. Tous et puis Romain et Christophe. Ah, vous avez vu ? Ok, c'est bien. D'accord. Bon. Ensuite, je vois pas qui tu disais là. Je vois pas qui est là.
4: Mais il est sur Facebook.
2: Ah, d'accord. C'est encore
4: c'est pour ça que je voulais regarder.
2: C'est encore autre chose, ça. Bon, d'accord. OK. Ouais, alors là, forcément, si vous êtes sur plein de trucs, hein, moi, je ne peux pas voir tout. OK. Forcément, les gens qui sont sur Facebook, c'est des gens qui nous écoutent en audio également. Donc, manifestez-vous sur Facebook et puis on essaiera de voir si on arrive à vous voir. Hein. Si on arrive à vous joindre. Voilà. Ouais, Caroline, je ne sais pas ce que. Oui, je ne sais pas. Oui, d'accord. OK. Enfin, bref, bon, OK. Sur ce. Il y aura un peu de petite musique, on y va tout de suite avec la météo de Maître Christian, parce que sinon on va être en retard. Donc, et on m'a dit, tu n'as plus le droit d'être en retard, tu ne peux pas être en retard. Donc voilà. Oui, petite information sur Salomine, il y avait un nettoyage des quartiers qui a lieu normalement le mercredi 24. C'est reporté à cause de la météo.
4: Non. Eh bien,
2: la météo, justement, parlons-en. Avec notre ami Christian Pedowski, le maire de Salomine et vice-président de la communauté d'agglomération. Alors, donc, ce samedi, après les quelques rares brumes matinales, résultat de l'humidité des éventuelles averses orageuses de la nuit, le soleil s'imposera rapidement. Quelques nuages se développeront en seconde partie de journée. Une tendance orageuse est à nouveau constatée entre 17 et 19 heures. Il est très difficile de décrire avec détail la situation à ce moment précis. Il peut subsister potentiellement des averses mêlées de grêles et de rafales momentanément proches des 70 km/h. Température minimale de 18 à 19 degrés, température maximale de 30 à 32 degrés, vent léger de secteur variable. Voilà pour la journée de samedi. On nous parle de canicule, hein, d'accord ? Alerte canicule, nous sommes en vigilance orange dans la région des Hauts-de-France et particulièrement sur Salomine. Dimanche, jour des festivités de la musique et de la fête de la musique à Lens d'ailleurs, entre nous, enfin des fêtes de Lens. Partage de nuages d'éclaircies le matin. Le soleil est prédominant et par effet diurne, des nuages bourgeonnent ici et là. La probabilité d'averses orageuses persiste. L'impression de beau temps prédominera. Température minimale de 19 degrés, température maximale de 33 degrés. Vent léger de secteur variable. Il n'est pas à exclure une averse pendant les averses. Une rafale, pardon, pendant les averses. Donc voilà, donc dimanche, mi figue, mi raisin. Hein. Okay.
5: C'est dommage parce qu'en plus, il y a HK qui vient sur Salomine.
2: Alors, HK vient à Salomine, oui.
5: C'est ça.
2: Hein, donc ça, j'allais en parler après. Donc, tu as raison. HK vient à Salomine, c'est à 20h dimanche, hein, et c'est sur la place qui est en face donc, de la mairie de Salomine, sur la place de la MAC. Je ne retiens jamais le nom de cette place, Ferrer. Mais je pense que les gens non plus. Donc la place Ferrer, ok. Donc pour découvrir ce groupe HK. D'ailleurs, en parlant de ça, ce soir à la MAC, actuellement, hein, il y a les élèves de l'école de musique qui font leur spectacle annuel et également les jeunes de la section musique et danse du collège Joséphine Baker. Donc, moi, je voulais y aller. Seulement, on m'a dit, bah, pour 9h, ce sera terminé. Donc, comme on finit à 8h30, le temps de tout ranger, etc., je pense que on n'y sera pas cette année. Hein. Voilà. Essayez, s'il vous plaît, l'année prochaine, de faire ça autrement qu'un vendredi. Hein. Ça nous permettrait d'y être. Ou alors, on annulera l'émission. Mais enfin, bon, ce n'est pas non plus le bon truc. On termine avec la météo, hein, parce que ce n'est pas fini. Il va voir sur question, il va voir. La tendance de la semaine prochaine, temps caniculaire, nuages ici et là, belles éclaircies, risque d'orage en fin de journée. Bon, c'est comme samedi dimanche, quoi. Oui. D'accord. Moi, ça ne changera pas, on se rend en week-end, quoi. Comme ça, il n'y a pas de problème. Alors, température, le jour comprise entre 36 et 38 degrés. Oh là, ça monte par contre, hein. Hein, 32-33 le week-end, 36 à 38. 23 au petit matin. Ben, ça y est, ça s'appelle la canicule. Puisque si on n'est pas en dessous de 20, la nuit, automatiquement, c'est considéré comme canicule. Ce qui veut dire que la nuit, l'entre-nuit et 4h du matin, les températures seront parfois supérieures à 26 degrés. Okay. Bien. Météo France est dans l'absolu impossibilité de définir la date de fin de canicule à l'instant de la création de ce bulletin. Mardi sera probablement la journée de tous les records dans notre région, la nuit comme le jour. Soyez prudents, affaire à suivre, bien évidemment. Soyez prudents, et bien pour être prudent, tout d'abord, on boit énormément
4: d'eau,
2: bien évidemment, d'accord ? On boit énormément d'eau, même quand on n'a pas soif, on boit énormément d'eau. Et puis, pour ceux qui ont la chance d'avoir une maison des mines, etc., eh bien, laissez vos volets fermés, laissez vos fenêtres fermées et vous garderez votre maison fraîche. Voilà, donc ça, c'est clair. Moi, personnellement, c'est ce que je fais depuis 2-3 jours. Et bon, mis à part ici dans le studio, puisque là, on est sous les toits, donc forcément, ok. Heureusement qu'on a notre petit ventilateur, là, hein, notre petit ventilateur Palme. Mais sinon, c'est vrai qu'il ferait très, très, très, très chaud. D'accord, tout à l'heure faisait chaud, Anthony, quand tu étais arrivé.
4: Très chaud, ouais.
2: Voilà, parce que le ventilateur s'était arrêté, tout simplement. Bien, en tout cas, voilà pour la météo. Il va faire chaud. Donc voilà, ce n'est pas encore les vacances. Ça, je dis ça pour nos chers collégiens et nos chers lycéens. Ça n'est pas encore les vacances. Les vacances, c'est le 4 juillet. D'accord, oui. Donc ça, c'est clair. N'est-ce pas l'IS ? Je sais que tu ne nous entends pas, mais je te le répéterai encore. Ok. Hein, surtout pour ceux qui ont pris je ne sais combien de jours de vacances dans l'année, en plus des vacances scolaires, n'est-ce pas ? Bien. Donc, forcément, les vacances, c'est le 4 juillet, un peu avant, certainement, dans les collèges, puisque le brevet des collèges, c'est, si je ne me trompe, le 26, 28 et 29. Hein, ce serait à vérifier, mais ça doit être ça. Hein. Donc,
7: c'est tard cette année.
2: Ah ben, c'est normal. Un trimestre, ça dure 3 mois. Il y a 3 trimestres dans l'année. Mais moi, je suis pour que les examens se déroulent au mois de juillet, après la fin de l'année scolaire. 3 vrais trimestres scolaires. Voilà. OK ? Et c'est clair. C'est pour ça que j'ai toujours supplié les premiers ministres de jamais me mettre ministre de l'Éducation nationale. OK ? Voilà. Parce que le dégraisser le mammouth, on l'aurait fait. Moi, je te le dis. OK ? Il y a un ministre qui l'a dit, ça.
7: Je crois que bon. Les lycéens auraient été beaucoup dans les rues en train de faire grève. Hein.
2: C'est possible, mais pour moi, un lycéen n'a pas le droit de grève, tu vois, parce que le droit de grève, c'est un droit du travail. Donc, ils n'ont pas le droit de grève. Voilà. Voilà.
7: J'ai fait grève.
2: Eh ben oui, moi aussi. On n'avait pas le droit. Bon, non, mais sérieux, mais ça, c'est des trucs pour. Voilà. C'est clair que j'ai aussi un fils qui a fait grève et qui était au devant des. D'accord. Ouais. Bon, qui est maintenant adjoint au maire dans une certaine ville. Voilà. Ok. Voilà à quoi ça mène, malheureusement. Donc voilà, il faut réfléchir. Bon. Bien. En tout cas, mais il faut bien dire que oui, l'année scolaire, bah oui, pour maintenant, elle est cuite, hein, quasiment. Ok. Hein. Bon. Bon, l'arrêt des notes, c'est fait. Ouais. Bon, c'est pour ça que quand on a des devoirs, ils ne sont pas forcément faits, n'est-ce pas, l'IS ? Voilà. Mais l'année scolaire se termine fin juin, quoi. C'est clair, hein. C'est comme ça. Quoi. C'est, voilà. Donc, OK. En attendant, après, ils sont en vacances. Tu te rends compte, 2 mois de vacances. Mais qu'est-ce qu'ils vont foutre pendant 2 mois de vacances ? Ils vont s'ennuyer. Ah oui, heureusement, il y a quand même. Allez, il y a les centres aérés, il y a les colonies de vacances.
4: Oui.
2: Il y a les quartiers d'été.
4: Il y a de la piscine.
2: Il y a le centre jeunesse.
4: Le parc de la Glissoire, le parc des Cities.
2: Il y a aussi le club de prévention qui organise beaucoup de choses, qui est situé sur Billy Montigny, Salomine et Arne, hein, dans un très beau local maintenant à Arne, et qui organise pas mal de choses aussi. Ça, il faut leur rendre ce qui est exact. D'ailleurs, c'est leur anniversaire actuellement. Je ne sais plus combien d'années. Je crois que ça fait 30 ans. Mais voilà, donc c'est encore une association, un club qui œuvre pour les jeunes et qui fait beaucoup de choses. Donc oui, il y a plein d'activités. Le tout, c'est d'avoir des jeunes qui souhaitent suivre ces activités.
4: Parc en fête aussi, à Louvre-Lens, ça c'est bien ça.
2: Donc il y a plein de choses à voir, d'accord ? Donc il y a plein de choses à faire. Et puis là, le département également, la région, c'est le département, oui. qui propose aussi les mercredis à la mer. Donc transport gratuit, etc. Donc voilà, il y a plein de choses à faire. Donc surtout, ne restez pas désœuvrés pendant les deux mois. Et puis, chers parents, il y a aussi les carnets de vacances. Ça existe en français, ça existe en maths, ça existe en anglais, ça existe en... Merci. Ça, c'est ce que j'appelle de la censure. Ça existe...
4: On copie les meilleurs.
2: Ça existe en français, ça existe en anglais, ça existe en maths, ça existe en histoire géo.
4: Il est 19h34 sur cette radio.
2: Ok, je sens qu'il y en a un qui se sont concernés. Bien, donc voilà. Donc c'est clair qu'il y a... Quoi s'occuper pendant les vacances ? Puis il y a aussi les vacances, on peut se reposer aussi. Hein. Voilà. Oui, mais oui. Une journée de travail quand même par semaine, c'est pas mal quand même.
7: Il y a aussi l'entraide.
2: L'entraide, bien sûr.
7: Hein, pour les petites personnes âgées.
2: Voilà, par exemple.
7: Jardin, tout ça.
2: Voilà, pour tous ceux qui cherchent des petits boulots, des trucs comme ça. Hein. Voilà, toujours la petite pièce qui est là pour avoir rendu service. Et puis même s'il n'y a pas de petite pièce, au moins on est content, on a rendu service. Bon, enfin bref, voilà, il y a plein de choses à faire. Si vous voulez des idées, n'hésitez pas à vous appeler, on vous en donnera. Bonsoir Reine, j'espère que tu vas bien. Hein. La Reine, dernière arrivée là sur le stream pour le moment. Hein. Allez-y, n'hésitez pas, il y a encore de la place sur le stream, donc n'hésitez pas. On croise seulement les doigts qu'il n'y ait plus de coupure d'électricité.
4: Ouais.
2: Voilà, parce que là, Anthony s'est bien battu là, pour qu'on ait l'émission, parce que le pauvre, il avait, je reprends pour ceux qui n'étaient pas là, il avait quasiment terminé la playlist, et bouf, coupure d'électricité, playlist non enregistrée, et plus qu'à recommencer. Voilà. Donc là, on voulait faire autrement, j'ai dit non, allez, on fait avec le système habituel, on croise les doigts en espérant que, et puis voilà, on espère que. Ouais. Voilà.
4: Parlant d'orage, il y a quelqu'un qui est revenu de l'orage et qui a réussi à nous contacter. Je pense que tu sais qui c'est.
2: Il est là. Bonsoir Bertrand.
8: Bonsoir. Bon. Désolé. Bon.
2: T'avais les pieds dans l'eau, Bertrand ?
8: J'avais l'orage au-dessus de ma maison.
2: Hein ?
8: J'avais l'orage au-dessus de ma maison.
2: Ah ouais, d'accord. Non, je croyais que t'avais les pieds dans l'eau, carrément.
8: Non. J'aime pas téléphoner quand il y a l'orage.
2: Bon, alors tu vas patienter un petit peu, Bertrand, parce que ton heure est passée, n'est-ce pas ? Donc, oh comment il est. Ok, mais on va avoir pas mal de temps après. Donc parce que là j'ai Christophe et Romain qui sont dans le studio.
5: Coucou Bertrand.
2: Voilà. D'accord. Donc Romain doit partir à 20h parce que figurez-vous que Romain, il a de drôles d'idées, ce mec-là. Ok. Il va travailler cette nuit. Mais franchement.
7: Mais au frais, hein, à moins 23.
5: À moins 23.
2: C'est plus frais, ça. C'est plus du frais, ça. D'accord. Voilà. Ok. Voilà. Donc enfin voilà. Non ouais, encore plus bizarre comme idée.
5: Bon. Je prends des pics de 50 degrés. Ouais.
2: Ah bah oui, bien sûr. Bah oui. Ouais. Moi, je sais que j'en ai connu un. Il ne prenait pas des pics de 50 degrés, mais il était en secteur réfrigéré. Donc, secteur entre 2 et 6 degrés. Mmh. Et pas supporté. Hein. Pas supporté. Malade sur malade, etc. Ce n'était pas possible. Quoi. Donc, voilà. Mais effectivement, c'est un secteur où il y a pas mal de boulot. Forcément, il n'y a personne qui peut y aller. Donc, il y a pas mal de boulot. Quoi. Mmh.
5: Voilà, c'est clair.
2: Okay. Enfin, en tout cas, chapeau. Courage. Okay. Voilà. En tout cas, eux ne sont pas là pour parler d'activité de Romain, hein, quoique ça peut être intéressant. Ils sont là pour parler d'une activité où on était d'ailleurs quasiment tous là. Caroline y était, oui, Caroline était venue de la Normandie après sa journée de travail pour être présente. Sylvie était là, Sylvie, qui a fait vraiment bande à part, qui était complètement dans l'équipe de l'association.
7: Ah, une lacassienne.
2: Ah ouais, ben voilà, ok. Hein, et puis elle s'y est plu, apparemment, ça lui plaisait, c'était très bien. Ok, donc ça, ok. Et puis, donc il y a Léane qui était là, bien sûr, avec Caroline. Bertrand, non, pas Bertrand, excuse-moi, Vincent qui était là, et donc qui nous a monté la sono, les lumières, ok. Anthony qui était là, qui nous a fait tout ce qui était photo, vidéo.
4: Ça va sortir, okay, ce soir d'ailleurs.
2: Voilà, et qui également a donné aussi un coup de main à Vincent au niveau de la sono. Hein. Il s'est régalé avec le matériel sono, donc okay. Vincent a mis à disposition. Voilà, très bien passé, une très bonne ambiance.
7: Ah, carrément.
2: Ah, moi j'ai beaucoup apprécié. Les gens, ils étaient
7: agréables.
4: Bien sûr.
5: Très contents.
2: Aucun problème. Ouais. Franchement, comme quand on dit, vous faites quelque chose en plein air, vous prenez des risques. Franchement, aucun problème. Non, d'accord.
7: Franchement, c'était super.
2: Voilà. C'était vraiment une très très bonne ambiance. Hein. Monsieur le maire qui était présent également au début de manifestation, qui nous a poussé à la chansonnette. Hein. Ok. On l'a d'ailleurs en vidéo.
4: Hein. Vous l'aviez aussi. On a en audio par contre, pas en vidéo mais en audio.
2: Et vous l'aviez aussi, eux ils l'ont en vidéo.
5: Nous on l'a en vidéo.
4: Voilà. Ah voilà, en vidéo.
2: Ah ouais. Hein.
4: Eh ben.
2: Donc voilà, donc ça c'est clair. Ensuite on a eu Lima, notre ami Liliam, qui lui était à un concours de chant. Dont on parlera pas d'ailleurs, qui s'est déplacé du concours de chant à Provins, pour pas les citer, qui est venu là, qui a chanté, et puis qui nous a dit « je suis désolé, je dois repartir ». Donc il est reparti à son concours de chant, et je pense qu'il aurait certainement préféré rester avec nous quand on connaît la suite. Bien, donc ça c'est clair. Il y avait Alice qui était là. Alors Alice est restée toute la soirée, elle est restée avec nous. Ok, et c'est clair que elle nous a chanté quelques chansons. Elle s'est plantée sur une chanson, mais elle s'en est pas encore remise. Mais pourtant, Alice, ça arrive à tout le monde, d'accord. Voilà, ces chansons, vous les connaissez toutes. Quand vous avez votre répertoire, et puis de temps en temps, il y a un truc qui vous échappe, et ça peut arriver à tout le monde, d'accord. Donc il n'y a pas de souci là-dessus, ok. Alice, que vous pourrez retrouver, si vous le souhaitez, à Mazingarbe, le 13 juillet. J'ai bien dit le 13 juillet, hein, puisqu'elle organise donc la soirée du 13 juillet à Mazingarbe, avec sa radio, d'ailleurs. La radio, ça s'appelle, tu le sais, toi ?
4: La CSM Radio.
2: Voilà.
4: Donc, la radio du Centre Social de Mazingarbe.
2: Voilà, Centre Social de Mazingarbe, hein, qui avait organisé un merveilleux concours de chant, d'ailleurs, auquel j'étais présent. Et donc, voilà. Donc, le 13 juillet, donc là-bas, 14 juillet à Salomine, bien évidemment, hein, avec M. Gilbert Montagnier en vedette. Et puis également un groupe Tribute Abba, je crois.
5: Abba Tribute, ouais.
2: Voilà, Abba Tribute. Et puis Michal également.
5: Michal.
2: Voilà. Donc, de quoi faire, ok. Et puis, peut-être des surprises. Reste à discuter. Et on sera fixé, je pense, lundi midi là-dessus. Donc, là-dessus, il n'y a pas de problème. Et en tout cas, à nouveau, c'est ta radio, on y sera. J'espère que on pourra au moins faire l'interview de Monsieur Gilbert Montagnier, comme on avait fait celle d'Icar l'année dernière. Voilà, donc ça c'est clair, mais en tout cas pour revenir à la guinguette, moi j'ai été épaté, un, par la qualité de ce qu'il y avait sur scène, puisque bon, il y a eu le théâtre des blocs, pour commencer, d'accord, vrai. J'étais pas mal occupé à droite, à gauche, d'accord. Et j'ai pas pu regarder tout le spectacle, d'accord. Je l'entendais, j'ai pas pu regarder tout le spectacle, mais je pense qu'il y a eu des films qui ont été faits là-dessus, etc. Donc je pourrais voir, ok. Enfin, il y a eu ce théâtre des blocs, ok. Les chanteurs dont j'ai parlé, on a eu un chanteur qui est ici dans le studio, donc Romain. Romain qui a interprété une merveilleuse chanson, seul. Et puis ensuite, qui a fait un duo avec Caroline.
5: Caro, et merci encore Caro de...
4: Qui est à l'appel.
5: Ouais, voilà.
2: Elle a l'appel, elle est sur l'appel. Voilà, Caroline qui est au téléphone, oui. Hein, donc,
9: je suis là.
2: Voilà, donc là, vraiment un duo merveilleux tous les deux. Ok, c'était vraiment, quand on sait comment il a été préparé, parce que nous on est dans les coulisses, donc on sait, d'accord. Mais quand on sait comment ça a été préparé, chapeau à tous les deux, franchement,
5: merci,
2: ok.
5: Merci,
2: là
5: Caro.
2: C'est clair. Ensuite, sur scène, on a eu également un dénommé Thierry, qui nous a chanté une chanson de Michel Sardou. Hein, très belle chanson que j'aimerais bien entendre d'ailleurs moi un certain 3 octobre. Bon, mais ça, j'en reparlerai avec Thierry. D'accord ? Bien. Donc, ça, c'est... c'est pas gagné. Bien. Donc, voilà. Donc,
5: il y avait aussi la bandéoniste.
2: Alors, justement, Jacques... voilà, je cherchais le nom. D'accord ? Donc, c'est...
5: Jacqueline.
2: Jacqueline. Jacqueline. Voilà, j'allais dire Geneviève. Donc, Jacqueline, qu'on aura peut-être un jour au studio, d'ailleurs, puisqu'elle nous a demandé notre carte. Donc, peut-être que... On verra bien.
5: Et j'ai fait des pieds et des mains pour la voir parce que justement, étant donné que elle connaît la cité d'Artois, monsieur le maire la connaissait également, j'ai trouvé que l'ambiance guinguette, ça rimait super bien avec le bandéon. Du coup, c'est pour ça que je l'ai invité.
2: Dommage qu'elle n'ait pas repris après. On l'a fait arrêter à un moment. Hein. Dommage qu'elle n'ait pas repris après. Mais bon, c'est tout, c'est comme ça. Hein.
5: Mais elle était super contente.
2: Elle était contente.
5: Hein. Ah, franchement, c'était génial. Je trouvais que pour l'ambiance guinguette, c'était assuré avec le bandéon. Et puis, franchement, on a fait des pieds et des mains pour l'avoir, hein, parce que jusqu'à la veille de la guinguette, justement, on n'avait aucune réponse. Je n'avais pas ses coordonnées, rien du tout. Je savais qu'il y avait un de ses amis qui habitait dans la cité d'Artois, mais je ne savais pas du tout où est-ce qu'elle habitait, pas son numéro, pas son nom, rien du tout. Donc, j'ai réussi à la contacter, et après, elle m'a répondu, et elle est venue.
7: Et je peux te dire que je l'ai mangé à toutes les sauces. Hein.
2: Ah ben ça, je veux bien te croire, oui. Ah ouais, mais j'en ai soufflé un mot à la dame quand même. J'en ai soufflé un mot à la dame quand même en lui disant, mais alors, Romain, mais alors, qu'est-ce qu'il voulait vraiment que vous soyez là?
5: Qu'est-ce qu'il a cherché
2: pour que vous soyez là? Donc, c'est clair. Mais elle était contente. Elle était contente. Et c'est vrai que, bon, c'était agréable. Hein. Bon, on n'aime pas. Hein, mais je veux dire, c'était agréable. D'accord. Et moi, la porte est ouverte. Hein, si un jour, elle veut venir, pas de souci. Elle pourra interpréter 2-3 morceaux. Et puis, voilà, il n'y a pas de problème là-dessus. OK. Donc voilà, tout ça pour dire que bah, c'était une soirée extraordinaire. Alors, j'ai parlé que des gens sur scène, mais après, il y avait tous les bénévoles. Il y a les bénévoles qui étaient là, il y avait vos bénévoles à vous, hein, qui étaient là, au niveau de la buvette, au niveau de la sandwicherie, d'accord ? Pardon ?
7: La sécurité.
2: Oui, aussi. Voilà, j'allais dire, voilà, les gens qui circulaient également pour s'assurer que tout se passe bien au niveau du public. Et franchement, ça a été extraordinaire. Et alors moi, il y a un truc qui m'a marqué. Il y a un truc qui m'a marqué à la fin. Et je sais que ça a marqué également les employés municipaux, et c'est pour ça que je le dis. D'accord ? C'est cette aide qui leur a été apportée pour tout débarrasser. Mmh. Parce que sachez quand même que, pour ceux qui n'étaient pas là, tout a été démonté le samedi soir, après la fermeture. On a terminé, il était 22h30 à peu près. D'accord ? Je peux vous dire que pour 23h15, 23h30, il n'y avait plus rien nulle part. Voilà. Si nous, en train de manger un sandwich, on se fait taper un peu. Voilà.
4: Hein, bah là, la restauration, elle était lugubre. Hein.
2: Voilà, dans la lumière des téléphones, hein, avec deux couteaux qui se battaient en bataille. Bon, enfin voilà.
4: Tout a fait la grande guerre.
2: C'est tout. Hein. C'était le truc de finir ensemble et puis de voilà.
5: Mais... Oh, c'était convivial, c'était convivial.
2: Ouais, voilà. Hein. Bon, enfin bon, l'année prochaine, on essaiera de faire un peu mieux. Quand
5: on
2: même.
5: Essaiera d'avoir surtout des lampadaires, surtout voilà, dans notre
2: hein,
5: square.
2: Voilà. Hein. Et puis éventuellement une tente qui reste là, et puis on la démonte vite fait, et puis l'après le lendemain, quoi. Bon, donc ça, c'est clair. Mais, non, mais moi, j'en ai une de 18 mètres carrés. Hein. Donc, éventuellement, on peut la mettre, puis on la remonte, on la démonte. C'est pas un problème. On verra tout ça. Bon, en tout cas, vraiment un très bon moment.
7: Ouais.
2: Bon, ça, je crois, de
7: un
2: la
7: moment
2: vie...
7: Un de partage qui était vraiment, franchement génial.
2: Ouais, ça a été vraiment... C'était extraordinaire. Hein. Donc, voilà. Bon... on pensait avoir trop pour la buvette, mais je crois qu'il n'y avait pas trop. Il n'y avait pas trop, ok. Mais bon, on a réussi à se débrouiller. On a réussi à se débrouiller. Donc, c'est ça le principal, hein, de toute façon. Le principal, c'est ça. D'accord ? Donc, voilà. Moi, je crois tout le monde content. J'ai aucune personne qui est partie mécontente. Et je vais même vous dire, moi, je connais très peu les gens de la...
7: Et au matin, j'ai eu la personne qui est venue chez moi pour le téléphone.
2: Ben voilà. Ah bon ?
7: Ah oui, oui. Au c'est matin, bien, ça. De bonheur, j'ouvre ma porte en peignoir, je viens pour le téléphone.
2: Ah bah c'est bien, non, c'est bien, voilà. Mais, non, parce qu'effectivement, il y a un téléphone qui avait été trouvé sur place, et c'est toujours problématique, ça. Hein. Mais vraiment, une très très bonne ambiance, bien. Bon, certainement des petites choses à améliorer, hein, mais ça, bon, on verra.
5: Toujours s'améliorer.
2: Voilà,
5: toujours.
2: On verra au fur et à mesure, et bon, on verra surtout pour la prochaine.
7: C'était une première.
2: Voilà, c'est
7: c'était
2: ça.
7: C'était une première.
2: On verra surtout pour la prochaine. prochaine. Hein. Donc, voilà. Hein.
7: Mais
2: donc,
7: surtout, c'est... un bon état d'esprit cohésion entre, entre Cetteuil et les amis de la cité d'Artois. Je, encore un mille merci aussi à Caro qui a quand même fait 300 bornes.
2: Allez,
7: pour, aller pour venir à notre guinguette, franchement, je lui tire mon chapeau. Et
2: après, après sa journée de travail, elle ne travaille jamais le samedi, justement que son patron le fasse travailler ce jour-là. Ah, quoi.
7: Franchement, non, c'est tout. On peut lui dire un grand merci, Sylvie, un amour. Ah, on Sylvie. Était, on était ensemble.
5: C'est la chouquette.
7: C'est, c'était un amour, franchement, on a passé un bon moment.
5: Et Vincent
7: bon
5: aussi,
7: moment.
5: Nickel Vincent aussi. Toute bon. L'équipe, quoi.
7: Ouais.
2: Bon, tu remarques, t'as pas été cité, j'ai pas été cité, mais ça c'est pas grave.
4: Non,
2: toi.
4: Non, non, non,
2: on s'en remettra, on s'en remettra, t'inquiète.
7: Après, avec Anthony, on
4: moi, c'est pas
7: avec,
4: grave.
7: Hein.
9: Et puis Patrick, ça allait avec, donc forcément.
2: C'est quoi cette musique?
4: Je sais pas du tout.
2: Alors c'est peut-être quelqu'un au téléphone là qui ouais, passe mais... la musique là. Bon, t'as bien que trois personnes au téléphone. Il y a pas un intrus là.
4: J'ai trois personnes au téléphone bon. Plus vous, mais vous c'est nous.
2: Voilà,
4: forcément.
2: Donc c'est tout. Voilà. Donc, voilà. Donc, moi, je ne sais pas si vous avez autre chose à rajouter là-dessus. Hein. Donc, la municipalité, ça, je crois qu'il faut bien dire, parce qu'ils sont venus, ils étaient en nombre, comme d'habitude.
5: Ouais, comme
2: d'accord. Hein. Bon, monsieur le maire qui. Bon,
7: il y avait ses impératifs, mais.
2: Voilà, mais bon, on a dû supplier pour qu'il chante. Hein, c'est... Voilà. Non, mais alors, il faut voir. Enfin, le truc, c'est que moi, j'étais avec Thierry. Hein. Et alors, mais sans sourire, sans rien, il a dit à Thierry: ah non, je ne chante pas. Je me réserve pour le concours de chant de C'est ta radio. T'imagines la tête de Thierry?
7: Ouais, je peux imaginer.
2: Voilà. Mais enfin, bon, c'est, ça s'est rétabli après. Hein. Enfin, c'était prévu. Voilà. Non, mais enfin, voilà. Je crois que c'est vraiment une première réussie. Il en faudra d'autres.
7: Ah oui.
2: Il en faudra d'autres. Toujours avec le beau temps, en espérant. Hein. On fera avec en tout cas, hein, mais il en faudra absolument d'autres.
7: Ah oui. Hein. Et, mais c'est bien, j'ai eu des retours de la part des personnes et franchement, superbe. Superbe. Mais,
2: alors je disais, moi justement, y a, moi, bon, ouais, je connais quelques personnes comme ça dans la cité, ok, mais depuis la guinguette, le nombre de personnes qui me fait signe de bonjour. Bon. J'ai un peu de mal à les situer parce que bon, c'est vrai que quand on est dedans, bon oui, il y a des gens devant, mais on les situe pas. Mais voilà, mais le nombre de personnes qui font signe depuis la guinguette, quoi.
7: Et on m'a demandé si je refaisais cet été.
2: Oui.
7: Je lui ai dit, bah, écoutez ça, on va voir.
5: Cet été, c'est peut-être déjà, on en fait une première pour voir ce que ça donne. Donc déjà, on en fait une première pour voir ce que ça donne. Et après, il y a les quartiers d'été qui vont arriver, pas mal d'autres choses aussi dans la ville de Salomine. Donc je pense que renouveler ça là, dans un mois ou deux, ça ne sera pas possible. Mais l'année prochaine, oui, avec grand plaisir. Déjà, quand on a déposé les flyers de maison en maison, ben, les gens ils nous ont dit... c'est super, quoi. Ça fait plus de 10 ans qu'on demande d'avoir quelque chose au cœur du quartier d'Artois. Et ben là, qui a une guinguette organisée ici, ben c'est super, c'est fabuleux, quoi.
2: Et les gens sont arrivés petit à petit.
7: C'est ça. Oui.
2: Petit à petit, ils sont arrivés.
7: Bah, le souci qu'on a eu aussi, c'est le fait qu'il y avait beaucoup de kermesses ce jour-là. Donc ça jouait aussi pour le retard des personnes.
2: Et puis même pendant la soirée, moi je voyais des gens qui passaient en voiture et qui s'arrêtaient pour voir ce qui se passait.
7: Voilà. Ouais.
2: Après ils continuaient, ils n'avaient pas prévu d'être là, mais voilà. Donc ça attirait cette attention.
5: Ouais, bon, ouais.
2: Voilà. Le petit mot pour les voisins à la fin, je crois que c'était important parce
5: aussi,
2: que
5: ouais,
2: voilà,
5: ouais.
2: C'est vrai qu'on est au bout de leur jardin, quoi. Hein, et puis bon, ils sont pas forcément avec nous. Et
7: il faut venir danser.
2: Bah justement, voilà, c'était un peu le sens hein, de la démarche. Hein. Mais voilà, donc c'est clair que tout était formidable. Alors, prochain rendez-vous avec l'association des Amis de la Cité d'Artois.
7: Alors là, on a.
2: Alors, il y a un grand rendez-vous d'abord au mois de septembre.
7: Oui, comme l'année dernière, le marché. Mais on attend les accords aussi au niveau de la mairie. On
2: ne
7: peut pas encore dire de date ou quoi. C'est le projet, c'est le marché. Et on attend confirmation au niveau de la mairie pour savoir les accords, tout ça. On est déjà en train de voir aussi pour un toilette, puisque on avait prévu un toilette. Au marché qui avait été pris en compte par la politique de la ville. mais cette année on doit le financer, donc on est en train de voir tout ça, et seulement après on pourra dire vraiment le jour, la date, l'heure, et puis l'organisation.
2: Voilà. Donc ça, c'est un grand projet.
5: Oui. Ça, et puis après, on sera actif comme d'habitude au niveau de la ville, quoi. On a pas mal de manifestations qui se déroulent, notamment les quartiers d'été au niveau de la Cité d'Artois et d'autres quartiers de Salomine. Donc on est vraiment actif par rapport à ça, quoi.
7: Et puis après, il y aura le Téléthon. Le Téléthon où... Alors, cette année, ça sera un peu plus spécial que l'année dernière. Chaque association faisait leur propre chose de leur propre côté. Mais cette année, non. Ça sera toutes les associations ensemble.
5: Ça sera un village Téléthon.
2: Un village Téléthon. Mmh.
7: Donc, où chacun de son idée participera à cette œuvre.
2: Mais c'est pas plus mal, c'est pas plus mal.
5: Oui, bah, comme ça, d'ailleurs, la dernière fois qu'on a eu une réunion, on a pu voir des associations qu'on ne connaissait pas. Et du coup, ils sont même venus lors de la guinguette, justement. Et c'est bien parce que ça nous fait vraiment encore une nouvelle fois le partage entre associations qu'on ne connaissait pas. Et là, du coup, on va mettre des projets en œuvre, justement, avec eux pour le Téléthon, quoi.
7: Et on a vu aussi pour que le théâtre des blocs participe... soit avant, soit après la projection qu'il y aura au niveau de la MAC.
2: Voilà, donc ça, tout le programme, on y reviendra dessus, voilà. Bien sûr. Hein, d'accord, ok. Hein, vous avez compris que le Téléthon, ce sera un moment marquant, bien sûr, à Salomine, comme chaque année, hein, sous l'égide de la municipalité et du CCAS. Hein, et voilà, avec la participation donc, d'associations de Salomine.
7: Et ne pas oublier la semaine prochaine, le repas citoyen.
2: Oui. Le dernier repas citoyen, d'ailleurs.
7: Oui, mais après deux mois de congé, puis après on reprend au mois de septembre.
2: Voilà. Donc, rappelle le menu du repas citoyen.
7: Gratin dauphinois, steak et salade de fruits maison.
2: D'accord.
7: Tout maison.
2: Produit frais. Je suis inscrit. Hein.
7: Ah, bah génial.
2: Non, pas encore. Vous m'inscrivez.
7: Je viendrai manger à ta table.
2: Ah, bah si, allez, pas de problème. Pas de problème. Non, mais voilà, c'est clair que, ok. Hein. Mais voilà, ça, important, le repas citoyen. On va en reparler, bien sûr, à la prochaine émission, puisque c'est le combien, le repas citoyen, c'est...
7: Ah, bah c'est vendredi.
2: Ah, bah c'est vendredi prochain. Donc, bon, on n'en parlera pas à la prochaine émission.
7: On n'en parlera pas.
2: Ouais, c'est vendredi prochain. Donc, ouais. Voilà. Donc, vous inscrivez directement à la maison de la citoyenneté, puisque c'est là que ça se passe. D'accord. Il y a une quarantaine de places.
7: Et non.
2: Il y a plus ?
7: Maintenant, on est à 60 places.
2: Ah, bien. Mais attention, il y a des habitués. Hein. Il y a des habitués, parce qu'à 40 places, tout était toujours plein. Hein. Donc, voilà. Donc, surtout, si vous êtes intéressé pour nous rejoindre, eh ben, faites-le. Hein, parce que, voilà, c'est clair que ça attire du monde. Et c'est un gros travail aussi. Hein, je pense que ce n'est pas Christophe qui va me contredire.
5: Ouais. Exactement. Ouais,
7: c'est énormément de travail. Surtout quand on fait un gratin dauphinois, il faut éplucher toutes les petites pommes de terre, les couper en petites lamelles.
5: Les moules, la
7: dernière
5: fois.
7: Les moules.
2: Ah, les moules, c'était terrible, ça.
7: 70 kilos de moules. Je peux vous dire qu'il ne fallait pas me demander d'en refaire la semaine d'après. Hein.
2: Non, mais non, je
7: les ai eus un peu à travers la gorge, hein, les moules.
2: Je vais bien croire, ok. Mais en tout cas, c'était délicieux. Voilà, ouais. Bon, c'est clair. Celui-là, je ne l'ai pas manqué. J'ai manqué celui de la fois dernière, le mois dernier.
7: Les pâtes bolo.
2: Ouais, ça j'ai manqué celui-là.
7: Tu étais venu aussi au
2: carottes.
7: Carottes.
2: Non, non, mais c'est clair que ouais. Ok, mais ça, bon, la semaine dernière, oui. Ouais. J'avais mon dentiste qui m'attendait, alors je ne pouvais pas arriver. Bon, voilà. Ok, bah, en tout cas, moi, je vais remercier Christophe et Romain. Je ne sais pas, vous repartez tous les deux. Christophe, tu restes. Comment ça se passe ?
5: Tu fais quoi, Christophe, tu restes ou...
7: Non, pas.
2: Alors voilà, donc
5: okay, d'accord.
2: On va remercier donc Christophe et Romain. Le temps qu'ils s'en vont, on va passer une petite chanson. Hein, et puis on se retrouve tout de suite après avec Sylvie et sa chronique.
5: Allez, gros bisous tout le monde.
7: Allez, au revoir. Bisous à tout le monde.

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1: Ouais, ils mettent le PC, ils mettent cetaradio, mes parents. Bah, ils ont pas.
2: Coucou Sylvie, coucou Sylvie.
3: Allô.
1: Allô.
3: Vous étiez à l'antenne, ouais. Hein, d'accord. Donc tes parents mettent le PC, bah. Oui, tout à fait. Alors, donc sa petite explication là-dessus, parce qu'il y a beaucoup de monde qui a le problème, c'est qu'actuellement sur notre site, on ne sait pas pourquoi, vous mettez www.cetaradio.fr, vous lancez et ça vous met qu'il y a un virus, d'accord. Alors ça, il faut l'ignorer, vous le fermez et vous relancez www.cetaradio.fr. Et dans ce cas-là, vous arrivez directement sur le site. Alors, demandez pas l'explication, on n'en sait rien, d'accord.
2: Si, mais tu comprends pas.
1: Je vais leur dire parce que.
3: Donc on n'en sait rien.
1: Ok.
2: T'en sais rien.
1: Ok. Attends, je vais leur dire parce que Sacha il est en ligne avec. Attends.
3: Voilà. Donc c'est tout simplement ça. Quoi. Il n'y a pas de virus, hein, il n'y a pas de souci. Hein. Ok. Mais ça, ce sera réglé. Okay. Ce sera réglé cet été avec le nouveau site. Hein. Voilà, voilà. Bien. Une chanson, une histoire. Sylvie qui est avec nous. Ali, allô. Alors, on va mettre le petit jingle, vas-y, de Sylvie. Comme quoi, elle va passer à 19h45.
1: Attends, oui, après.
3: Il n'y a pas de panique.
2: Pour le moment, elle n'est pas disponible. Est-ce qu'on fait passer Bertrand avant, après?
3: Ah, on peut aussi, oui, bien sûr, oui.
2: Pendant que Sylvie se prépare pour... Enfin, se prépare, j'ai préparé. Ouais. On peut retrouver Bertrand, peut-être?
3: Allez, Bertrand, il est là, Bertrand? Ça, c'est les aléas du direct. Hein. Bertrand, est-ce qu'il a...
1: Excusez-moi.
4: Oui.
3: Ah. Alors, Bertrand, donc on va passer à Bertrand, Sylvie, et puis on revient vers toi après, d'accord. Alors, donc, Bertrand, le petit jingle. Allez, de Bertrand, c'est parti.
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3: Voilà, voilà, Bertrand. Donc, Bertrand, c'est tout. T'as fini de te faire photographier par les éclairs?
4: Il est toujours là, mais il y a moins d'éclairs.
3: Bon, n'aie pas peur. Hein. De toute façon, ils ne vont pas venir te déranger pendant ta chronique. Il n'y a pas de problème. Hein. Voilà. Ah, OK. D'accord. En tout cas, donc Bertrand, donc, allons-y avec tes chroniques. Tu nous parles de quoi aujourd'hui?
4: Je continue avec la Coupe du Monde et ses scandales et ses événements anciens. Donc, on va repartir. Le premier événement, c'était à la Coupe du Monde 1982. Et tout le monde s'en souvient. Le 8 juillet 1982, à Séville, se déroule la demi-finale France-Allemagne, qui restera le cauchemar de Séville pour la France. Le match sera

0: aux yeux des Français. Avec le visage d'un monstre, le monstre Schumacher comme un personnage inhumain. Déjà, le premier. Donc, le deuxième, c'est la Coupe du Monde 86. Le 22 juin 1986, le geste controversé de la main de Dieu lors du match Argentine-Angleterre, où Maradona marque un but non valable pour certains, normalement, et de la main. Ce but restera comme l'un des buts les plus injustes donnant la victoire à l'Argentine. Troisième élément, la Coupe du Monde 90. L'épopée du Cameroun en 1990 sera historique pour le continent africain. En battant déjà les Argentins grâce au vieux sage Roger Milla. Et le parcours du Cameroun qui les emmènera jusqu'en quart de finale de la Coupe du Monde face aux Anglais jusqu'à la demi-finale, au quart de finale, et perdent au tir au but. L'Afrique est enfin à sa place. Quatrième événement, la Coupe du Monde 1998. Le but historique du Saoudien Al-Awrahan est resté dans les annales et les mémoires comme un des instants les plus incroyables contre la Belgique. Le Saoudien a marqué dès le début du match en traversant tout le terrain sans être rattrapé, vu sa vitesse. Il offre la première qualification des Saoudiens en huitième de finale. Cinquième et dernier événement, la Coupe du Monde 2002. En Asie, le 18 juin 2002, la Corée du Sud bat l'Italie dans l'histoire grâce à Han Jung-han, qui, pour l'histoire, joue en club en Italie et offre la victoire à la Corée. Son club Pérouse trouve cela très grave et injuste. Il est licencié pour faute grave. Il acceptera la sentence, la sanction, sans comprendre et la vraie raison. Et il y a des honneurs et pour lui, il sera le déshonneur de l'Italie. Voilà pour déjà la Coupe du Monde.
1: Ok, donc Bertrand, merci pour tous ces détails concernant donc les événements de la Coupe de France de football, la Coupe du Monde plutôt de football, pardon. C'est vrai qu'il y en a plein d'événements et puis ensuite bon il y a ceux bien sûr qui veulent suivre directement donc cette Coupe du Monde donc ils peuvent les suivre sur les différentes chaînes de télévision, il y en a de toute façon il y en a tous les jours actuellement hein. Donc voilà. Mm-hmm. En tout cas merci beaucoup Bertrand, c'est documenté parfois avec des choses difficiles à prononcer, avec des noms difficiles à prononcer, ok, mais voilà, au moins c'est documenté. Ok. Petite chronique rigolote, mais alors vraiment, il faudrait faire très très court parce que là, c'est vrai que le temps court. Bertrand est toujours à l'antenne. Oui. Allô.
0: Donc, je vais te faire une chronique insolite. Donc, le titre, c'est Méli Mélo. Et donc, je vais te parler du premier championnat du monde de rembobinage de cassettes. C'est tenu le 30 mai 2026 à Albi. Des participants de tout âge pour rembobiner

0: des cassettes plus vite avec le plus de style possible. Cet événement inédit dans le cadre de la pop culture des années 80. L'idée est de proposer une animation nostalgique permettant aux générations ayant connu les cassettes de revivre le geste classique de la cassette. Donc, le premier tour était le rembobinage de 5 cm de bande magnétique avec à l'aide d'un crayon. La demi-finale, le challenge était renforcé avec une bande volontairement emmêlée. Et la finale, le rembobiner 1 mètre de cassette sans aucun recours et totalement emmêlé. Les participants étaient âgés de 7 à 77 ans. Ce championnat de rembobinage de cassette était une rencontre insolite, intergénérationnelle et festive. Donc j'ai trouvé ça marrant de voir, et j'aurais bien voulu le voir, que je n'ai pas vu.
1: Ouais, alors moi je vais te dire franchement, Bertrand, tu as connu ça, moi aussi, et franchement, non, j'aurais pas participé, tu vois, à ce concours, parce que je me souviens de ces cassettes qu'on rembobinait avec un crayon ou avec un stylo, et parfois qu'il fallait démêler, et puis on passait un temps fou à les rembobiner sans savoir si ça
0: Oh oui.
1: fonctionnerait, sans savoir si ça fonctionnerait, et généralement quand on faisait ça, on les mettait dans l'appareil, et contre
0: Ah
1: toute
0: ouais, c'est
1: attente,
0: passé.
1: la banque cassé. Et voilà, tout simplement.
0: Ouais,
1: Hein?
0: ouais,
1: Bon,
0: ouais, ouais, ouais.
1: donc c'était vraiment affreux. Affreux, affreux, affreux. Bien, en tout cas, merci beaucoup, Bertrand, pour ce souvenir, hein, et pour toutes ces histoires, donc tout aussi intéressantes les unes que les autres. On va, dans quelques instants, retrouver Sylvie, avec la chronique Une chanson, une histoire. Et on terminera avec Anthony et la chronique info du jour. J'ose pas dire la chronique à 20h, parce qu'elle ne sera pas à 20h. Mais ça, c'était prévu avec les petits problèmes qu'on a pu avoir au début. On a démarré en retard, donc forcément, tout est en retard. Et comme Romain devait partir, eh bien, on a donné, bien sûr, la priorité à l'association des amis de la Cité d'Artois. Une petite musique, on aurait ça pour, oui, pour changer un petit peu, parce qu'on
2: Oui, on
1: parle
2: a ça.
1: beaucoup. Allez, une petite musique.

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4: Voilà, donc retour avec la chronique de Sylvie. Sylvie, tu es là, bien sûr.
5: Oui, je suis là.
4: Voilà, et donc bien, tu nous as demandé donc un titre précis, d'accord. Et j'ai pris donc le chanteur original de cette chanson. D'accord.
5: Hein,
4: voilà, pour te guider dans ta chronique. Donc voilà, c'est toi, c'est parti.
5: Oui, alors, petit avertissement avant de commencer. Si vous êtes un peu dépressif, voire pas très en forme en ce moment, si vous avez un peu de vague à l'âme, ma chronique et ma chanson du jour ne vont pas vous remonter le moral. Voilà, vous êtes prévenus. Ce soir, moi, je vais vous parler d'un grand classique de la chanson française. Cet incontournable du répertoire a été repris un très grand nombre de fois par de grands artistes, comme par exemple Dalida, Demis Roussos, Mireille Mathieu, Richard Anthony, Alice Donna, Chico et Gypsy, Lara Fabian, ou plus récemment, en 2023, par le groupe L.O.J., pour vous dire à quel point elle a traversé les générations. Mais ce n'est pas tout. Cette chanson, elle a également traversé les frontières, parce qu'elle a été adaptée en italien, en espagnol, en néerlandais ou encore en tchèque. Ce soir, je vais vous parler de la chanson « Je suis malade » de Serge Lama. Et si vous avez quasiment à coup sûr déjà entendu la chanson, il y a fort à parier que vous ignorez tout de l'histoire, ou plutôt des histoires, qui se cachent derrière le texte. Tout commence en 69, lorsque Serge Lama, qui est déjà un chanteur avec une petite notoriété, rencontre une jeune femme du nom de Michèle Potier. Et là, c'est le coup de foudre immédiat entre les deux. Mais il y a un hic, et un gros hic. Ils sont déjà tous les deux engagés. Lama a l'année précédente épousé Daisy Brun, qui était son attachée de presse. Et elle, de son côté, est mariée et mère d'un enfant en bas âge. Ils vont donc entamer une relation passionnelle et surtout secrète, clandestine, qui va durer 2 années. Si l'objectif au départ était que chacun finisse par reprendre sa liberté pour pouvoir enfin vivre au grand jour, Michèle se montre hésitante. Il ne s'agit pas d'une petite décision, surtout pour une femme, surtout à cette époque. Alors Michèle finit par quitter Serge Lama et par s'installer au Maroc. Lama est alors désespéré, fou de chagrin, et en se confiant à son amie Alice Donna, il lui dira « Cette histoire me fait mal, elle me rend malade ». La jeune femme qui a été touchée par l'histoire du chanteur compose alors la mélodie que nous commençons en seulement quelques heures. L'envoie au chanteur qui lui va écrire le texte, accrochez-vous bien, en 2 heures et d'un seul trait. Il paraît que le manuscrit a été retrouvé et il n'y a pas une seule rature dessus. Alors bien sûr, Lama parle dans cette chanson des moments douloureux qu'il traverse à cette époque, mais il parle aussi à plusieurs reprises d'une autre femme, en l'occurrence de sa mère, et il a visiblement quelques reproches à lui adresser. On peut noter le champ lexical de l'abandon qui est très présent. Et puis, il y a une phrase qui dit « Tu m'as privé de tous mes chants, tu m'as vidé de tous mes mots, pourtant moi j'avais du talent avant ta peau ». Alors, elle peut paraître un peu énigmatique dans le contexte, mais en fait, avec cette phrase, Serge Lama, il prend la défense d'un autre homme que lui face à sa mère. Et cet autre homme, c'est son père. Je vous explique. Le père de Serge Lama était chanteur d'opérette, premier prix du conservatoire de Bordeaux. Vu le succès rencontré régionalement, la famille a décidé de monter à Paris et Serge avait alors 7 ans. Mais une fois à la capitale, le succès n'arrive pas et la famille vit très petitement. Malgré tout, le jeune Serge est heureux. Il va chercher son père au théâtre des Capucines et peut traîner dans les coulisses. Pour lui, c'est vraiment la vie de rêve. Sauf qu'il y a quelqu'un qui ne se satisfait pas de cette vie, c'est Georgette, la mère de Serge. Elle va insister plus que lourdement auprès de son père, tant et si bien qu'à la fin, elle va obtenir gain de cause et le père de Lama va renoncer à sa passion pour le chant et devenir représentant de bière. Un crève-cœur pour Serge Lama qui ne pardonnera jamais à sa mère. À sa sortie en 45 tours, la chanson ne va pas faire un succès. Les radios lui préférant la face B du disque, sur laquelle on retrouve un autre grand succès, Les Petites Femmes de Pigalle, qui est beaucoup plus entraînante. Le succès va venir quand la grande diva de l'époque, Dalida, tombe en amour pour la chanson et demande à l'enregistrer. C'est véritablement cette reprise, faite l'année même de la sortie de l'original, qui va propulser la carrière de Je suis malade et de Serge Lama. Et comme un bonheur n'arrive jamais seul, Michel finit par rentrer en France, quitter son mari pour retrouver Serge. Ensemble, ils donnent naissance à leur fils Frédéric, né en 81, et se marient 10 ans plus tard. Le bonheur entre eux durera 47 ans et s'arrêtera seulement au décès de Michel, des suites d'un AVC en 2016. Voilà, maintenant que vous connaissez l'histoire, je vous laisse écouter la chanson.
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1: Voilà, voilà, magnifique chanson, magnifique chanteur aussi, et voilà, et puis qui prend de l'âge maintenant, hein, puisque bon, Monsieur Lamarre, nous le voyons plus sur scène maintenant. Et,
2: il a pris sa retraite, oui.
1: Oui, voilà, et je sais, bon, j'ai entendu sur une grande radio, retenez-le pour pas les citer, que maintenant pour aller chanter quelque part, il se fait vraiment prier, et bon, même si on lui propose de chanter assis, etc., il refuse. Donc voilà, c'est que bon, vraiment la santé a dû prendre le dessus de l'envie. Mais enfin, en tout cas, on n'oubliera pas le grand artiste qu'il a été et les merveilleuses chansons qu'il a pu nous proposer. Merci Sylvie pour ce bon moment.
2: Avec plaisir.
1: Et voilà, et puis
2: À
1: la semaine prochaine.
3: Avec grand plaisir.
1: Avec une autre chanson, une autre histoire, mais nous n'en saurons pas plus ce soir.
2: Non. Suspense est entier.
1: Voilà, voilà. Bien. Eh bien, écoutez, dans quelques instants, on va attaquer l'info à 20h qui devient par habitude l'info à 20h30. Bon, non, mais là, c'était un peu exceptionnel parce que c'est vrai que les problèmes en début d'émission ont fait que, là, pour l'instant, ça a tenu. Hein. Je t'ai dit, allez, ça a coupé une fois, on y va, ça va plus couper. T'y croyais pas, hein ? Bon, mais voilà, on l'a fait quand même. Je voudrais remercier une personne qui est sur le Twitch actuellement, qui s'appelle Maxime. Alors Maxime, moi je ne vois pas du tout qui c'est, puisqu'on n'a pas, de contact, mais en tout cas, je le remercie d'être présent, et je sais qu'il est intéressé par tout ce qui se passe sur Twitch, etc., et j'espère qu'il nous contactera pour se présenter, et pourquoi pas, bah, pour faire un petit bout de chemin également avec Ceta Radio. Voilà, l'appel est lancé, en tout cas. Bien. Donc 20h28, ça te semble une bonne heure, Anthony ?
3: Bon, une heure est une heure et j'ai pas mis l'info à 20h30, j'ai juste mis l'info à 20h, donc techniquement ça rentre toujours dans ce cadre précis de 59 minutes.
1: Voilà, ok, bah, c'est formidable, alors, d'accord, ok. Donc l'info par Anthony, voilà, je pense que c'est comme ça qu'on va l'appeler certainement, d'ailleurs. L'info par Anthony,
3: l'info,
1: c'est maintenant sur cette radio, en écoutant d'abord ceci.
3: Bonsoir, l'info à 20h au titre de cette édition du vendredi 19 juin 2026. 60 départements seront en vigilance orange canicule ce samedi. Plusieurs départements pourraient même basculer en vigilance rouge ce dimanche, a annoncé Météo France. Le début de la semaine prochaine pourrait connaître des températures parmi les plus élevées jamais observées dans l'Hexagone, tout mot confondu. Liana, la collégienne de 11 ans retrouvée dans le Gers, a bien été violée d'après les résultats de son autopsie rendue publique ce jeudi soir. L'examen a aussi révélé la présence de l'ADN du principal suspect, Jérôme Barella, sur le corps de la victime. Celle-ci présentait des ecchymoses et des traces de bâillonnement selon plusieurs médias. Israël et le Hezbollah libanais ont convenu d'un cessez-le-feu, ont annoncé ce vendredi après-midi un responsable américain et un diplomate du Golfe. Avant cet accord, au moins 47 personnes ont été tuées et 97 blessées dans des bombardements israéliens au Liban ce vendredi, selon les autorités libanaises. De son côté, Israël a annoncé que 4 de ses soldats avaient été tués au Liban. 11 soldats et 2 civils ont été tués ce jeudi lors d'une attaque à l'aéroport de Niamey au Niger. Selon un bilan provisoire, 22 assaillants ont été neutralisés et une vingtaine de suspects interpellés. L'attaque a été revendiquée par le groupe de soutien à l'islam et aux musulmans lié à Al-Qaïda. Gaz hilarant, plus d'un jeune sur 10 avoue avoir déjà consommé du protoxyde d'azote, aussi appelé gaz hilarant selon la Massif. Utilisé en médecine et en cuisine, il est détourné pour ses effets euphorisants. 71% des consommateurs disent en prendre pour s'amuser ou se détendre. Un quart des usagers réguliers disent avoir eu un accident de la route sous son effet. Et on termine sur un flashback. Il y a 3 ans, le 19 juin 2023, les gardes-côtes américains et canadiens lançaient des recherches pour retrouver le sous-marin touristique Titan, parti explorer l'épave du Titanic et disparu la veille. Lors de sa descente, le véhicule a subi une implosion entraînant sa destruction et la mort de 5 passagers, dont le français spécialiste du Titanic, Paul-Henri Dargelet. Et c'est ainsi que se termine cette édition. Prochain rendez-vous la semaine prochaine. Bonne soirée à vous.
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1: Voilà, c'était donc l'info par Anthony. Merci beaucoup, Anthony, de ce résumé d'informations pas toujours réjouissantes, bien sûr. Bien, alors, l'émission va toucher à sa fin hein, dans quelques minutes, dans quelques instants. Moi, j'aimerais qu'on se quitte, bien sûr, sur une ou deux chansons. Hein. Je pense qu'on pourra trouver ça, genre du Hokmyo, genre Naël, genre etc. Et puis, peut-être d'autres choses, peut-être d'autres des petites choses que Anthony nous avait trouvées pour changer un peu dans le style musical de l'émission, toujours en français pour le moment. On verra une évolution éventuellement au mois de septembre. J'aimerais terminer aussi en souhaitant deux anniversaires. Deux anniversaires, tout d'abord, il n'est certainement pas à l'écoute, mais il l'entendra sur les podcasts, je sais qu'il écoute de temps à autre. Eh bien, tout d'abord à mon frère, ah, oui, tout simplement. Eric, fête son anniversaire aujourd'hui. Non, vous ne saurez pas son âge. Et puis également à une personne qui a toujours porté d'importance à CETA Radio pendant tout le temps où nous avons séjourné à Arnes. Et je veux parler de monsieur Jean-Pierre Hénault, à qui je souhaite un très, très joyeux anniversaire. Voilà, il est à retraite maintenant, hein, puisque la municipalité a changé de main. Donc, Jean-Pierre, eh bien, je te souhaite avec ton épouse une très bonne retraite. Profites-en bien. Continue à nous donner des nouvelles sur Facebook comme tu le fais. C'est toujours très agréable de te lire et au plaisir, bien sûr, de te rencontrer et pourquoi pas de te recevoir à CETA Radio à Salemine. Voilà pour ce petit aparté. Et puis, on va essayer de terminer par le concours de chant. On en a parlé vaguement tout à l'heure. 14 inscriptions actuellement. Voilà, oui, ça va très vite. Hein. On a lancé ça il y a un mois, même pas. Donc, oui, 14 inscriptions actuellement. Et non, c'est moi. 14 inscriptions, toutes très intéressantes les unes que les autres, dans toutes les catégories. Que ce soit adulte, que ce soit senior, que ce soit jeune, avec une prédominance pour la catégorie jeune, où là actuellement, si je laisse les choses en l'état, il resterait 3 places. Donc je pense qu'on bougera certainement certaines choses de façon à pouvoir accueillir plus de jeunes s'il en venait. D'autant que j'ai actuellement des demandes en cours qui n'ont pas encore été suivies, donc d'inscription. Alors voilà, faites vite. Moi j'aimerais bien qu'on fasse qu'on coupe le 17 juillet en disant ça y est, on a tous nos chanteurs, maintenant on va pouvoir se consacrer à je bafouille ce soir, hein. On va pouvoir se consacrer à l'organisation de ce concours, à la mise en place de ce concours et à la recherche aussi du public. Donc sur le public actuellement j'ai une vingtaine d'inscriptions dans le public. Allez-y, il y a de la place. Pour l'instant on a ouvert 250 places et sachez qu'on peut encore en ouvrir puisque la salle peut contenir jusque 400 personnes. Donc voilà, il y a de quoi faire. On est prêts, nous. On est prêt au niveau de l'équipe. On est prêt aussi au niveau de notre collaboration avec l'association des Amis de la Cité d'Artois. Donc voilà, pour encadrer donc cet événement. Et puis, on est prêt aussi pour vous accueillir, pour accueillir les artistes, les chanteurs, les chanteuses, pour accueillir les membres du jury. Ça aussi, ça commence à se dessiner. Et voilà, pour accueillir toutes les personnes qui voudront bien venir passer un moment agréable en chanson autour de nos artistes. Voilà, des petites choses à ajouter, je ne sais pas, l'équipe là qui est au téléphone. Contact difficile ce soir. Hein.
2: Non, on est là.
1: Oui.
2: Non, t'as tout dit,
3: tout le monde est timide aujourd'hui.
1: Ouais, tout le monde est timide aujourd'hui, il n'y a personne qui ose parler. Hein. Voilà. Non, ok.
5: Tout est bon.
1: Donc tout semble bon. Oui, alors par contre, j'aimerais. Alors Bertrand, tu fais, t'as raison de parler. J'aimerais insister sur les gens qui ont simplement validé leur pré-inscription sur Hello Asso, mais qui n'ont pas envoyé la fiche d'inscription sur Google Forms. Alors ces gens-là, moi je crains beaucoup pour eux parce que une fois qu'on aura atteint les 30 inscriptions, eh bien ce sera la liste d'attente. Donc ces gens-là, pour l'instant, sont en liste d'attente. D'accord ? Alors, c'est très important. Bertrand, il y a quelqu'un de très proche de toi qui est concerné. Donc, très important, vous faites votre préinscription sur HelloAsso. Et vous, tout de suite, dans HelloAsso, vous avez le lien pour trouver le Google Form et faire votre inscription. Donc, surtout, faites-le tout de suite. D'abord parce que vous aurez le choix de vos musiques. Je vous rappelle que si quelqu'un d'inscrit avant vous a déjà choisi la musique qui vous intéresse ou a déjà pris l'artiste qui vous intéresse, eh bien vous devrez nous fournir d'autres titres parce qu'on ne fera pas de doublons de musique et on ne fera pas de doublons d'artistes. Voilà. Donc, c'est pour cela l'intérêt de vous inscrire le plus rapidement possible et de nous transmettre vos titres le plus rapidement possible. Les bandes son, on verra après. Ça, c'est pas important. D'accord ? Mais la fiche inscription, la fiche Google Form, ça, c'est très, très important. Et le temps qu'on ne l'a pas, votre inscription n'est pas définitive. Vous êtes sur liste d'attente. Voilà. Donc faites très attention à ça et envoyez-nous bien cette fiche Google Form le plus rapidement possible après votre préinscription sur HelloAsso. Voilà ce que je voulais vous dire. Alors j'ai pas mal de téléphones actuellement. Comment on fait pour s'inscrire ? Qu'est-ce qu'il faut faire ? Alors, je réexplique que sur la fiche publiée sur Facebook actuellement, il y a le QR code des artistes, inscription des artistes. Donc vous cliquez dessus. Vous suivez ce qui vous est demandé sur HelloAsso. Et dans, dans la partie remerciements d'HelloAsso, il y a le lien, donc soit à cliquer dessus, soit à copier, pour donc trouver le Google Form et remplir votre Google Form. Toutes les questions du Google Form sont obligatoires. Vous ne pouvez pas passer à la question suivante si vous n'avez pas rempli la question, si vous n'avez pas répondu à la question qui vous est demandée. Et en début du Google Form, vous devez nous indiquer le numéro de ticket délivré par HelloAsso. Voilà, tout ça pour faciliter, si vous voulez, l'enregistrement de votre inscription et donc limiter les démarches de contrôle à notre niveau pour donc rétablir cette liste d'artistes. Voilà, pour les spectateurs, c'est la même chose. À partir de l'affiche, vous scannez le QR code, vous allez être redirigé vers HelloAsso, vous remplissez et donc à partir de là, votre réservation sera prise en compte. Voilà, j'espère avoir été clair pour tout le monde. On va arrêter là pour ce soir. Il est 20h40 et on va vous souhaiter à tous et à toutes, eh bien d'abord une bonne soirée, une bonne nuit, une bonne journée, un bon week-end pour demain et dimanche. Attention à la chaleur, attention également aux orages qui sont annoncés. Donc prudence pour tout le monde. On profite bien sûr du beau temps, mais avec la prudence et surtout en buvant beaucoup, beaucoup, beaucoup
3: d'eau.
1: Merci. Voilà. Donc, merci. Ça, c'était pas préparé. On l'avait pas enregistré. Ouais. Voilà. Mais surtout, voilà, quand on vous dit de boire beaucoup, c'est beaucoup d'eau, forcément. D'accord ? Le reste, ça risque de taper un peu à la tête et ça va pas s'arranger avec la chaleur. Une bonne soirée à tous. Merci de votre attention. Merci à toutes les personnes qui sont restées sur le stream. Merci à ceux qui étaient également sur l'audio. Ouais. www.cetaradio.fr. Ouais. D'accord. Je vais remercier les gens qui étaient le plus loin également avec Xavi qui nous a appelé donc de la région de d'Abidjan en Côte d'Ivoire et avec Rogue qui nous a appelé de Madagascar. Donc voilà, ces deux personnes-là, je les remercie bien sûr. Alors là, j'ai une répétition, c'est bien. Donc voilà, donc ça, je vous remercie beaucoup d'être présent. Voilà, j'ai des retours de téléphone là, donc je suis sûr qu'au téléphone on nous entend. Voilà, merci aux personnes qui sont donc encore sur le Twitch, notamment donc avec nous avons Williams, nous avons Rennes, nous avons Bertrand donc sur le Twitch et merci bien sûr à Caroline, Sylvie, Bertrand au téléphone, à Romain et Christophe qui sont venus tout à l'heure et puis à Anthony qui a sauvé le coup là. Ce soir, au niveau de l'émission, après la panne d'électricité due à l'orage. Voilà.
3: Merci aussi à ceux qui étaient sur Facebook, parce qu'aujourd'hui, il y avait un live sur Facebook. On a retrouvé aujourd'hui Pierre Grandjean, qui était déjà passé dans le studio.
1: Oui.
3: On a retrouvé...
1: Pierre, qui est un champion, un jeune champion de boxe. Il a 15 ans et il est champion du Pas-de-Calais et champion du Nord. Nous l'avions reçu également dans le studio il y a 3 semaines environ. Ouais. Et beaucoup de contacts avec lui sur Facebook.
3: On a aussi Christophe Pasquier qui nous dit bravo à toute l'équipe.
1: Voilà, Monsieur Pasquier, j'ai eu le plaisir de voir tout à l'heure, de rencontrer tout à l'heure. On a beaucoup parlé radio et je pense que on parlera beaucoup de collaboration par la suite.
3: Directeur du Radio Plus. Et on a enfin Christophe Grossemi, chanteur. Bonsoir à tous.
1: Voilà, donc bonsoir à toi Christophe et merci de ton écoute. Voilà, eh bien écoutez, une bonne soirée à tous. Oui.
2: Allô, allô.
3: Oui.
2: Juste le dernier mot de la fin parce que tu as souhaité un bon anniversaire à ton frère.
1: Oui. Et j'en ai oublié une.
2: Ben moi, j'aimerais rajouter un bon anniversaire à ma cousine Justine.
1: Eh oui, j'ai oublié Justine.
2: Et que j'embrasse très fort aussi, voilà.
1: Voilà, Justine, je lui ai envoyé un petit message tout à l'heure et je l'ai oublié. Voilà, c'est ça de faire l'émission de tête. Je n'ai rien noté. Enfin, j'avais noté sur un papier, mais je n'ai pas retrouvé le papier. Donc, voilà. Hein. Mais, ok, oui, Justine, voilà, qui nous a fait le plaisir d'ailleurs de venir faire un tour à la guinguette samedi dernier. Hein. C'était vraiment une surprise, je ne m'attendais pas du tout à la voir là. Hein. Et... Maintenant, toi non plus, je sais. Mais voilà, c'était vraiment une surprise. Non, donc, voilà. OK. Ben, écoute, merci pour cette précision, Caroline. Sylvie, désolée pour la frayeur de tes parents. Hein.
5: Non, bah écoute, plus de peur que de mal, donc ça va.
1: Oui, il n'y avait pas de mal, hein, surtout, hein, qui se rassure. Hein. Mais c'est vrai que ça fait drôle. Hein. T'as l'écran qui est comme ça. Oui. Ouais. Bon, donc c'est vrai que ça fait drôle. Mais non, rassurez-vous, il n'y a aucun virus. Même si vous tombez sur cette page, vous effacez la page et vous retapez l'adresse pour vous connecter sur le site. Et ce sera une faute, un problème qui sera corrigé avec le nouveau site qui verra le jour pendant les vacances d'été. Voilà. Anthony, une bonne soirée à toi.
3: Bonne soirée, Patrick. Bonsoir à tous et à la semaine prochaine.
1: Voilà. Allez, on y va avec quoi? Quelle musique là pour suivre?
3: Eh ben, on y va avec du Logan Wallace.
1: Allez, Logan Wallace, pourquoi pas, c'est parti avec son titre donc sorti il y a maintenant une dizaine de jours.

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